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1: Fable de La Fontaine, l'âne portant des reliques, lu par Théo. Un beau dé, chargé de reliques, s'imagina qu'on l'adorait. Dans ce pensée, il se carrait, recevant comme sien l'encens et les cantiques. Quelqu'un vit l'erreur et lui dit « Maître Baudet, ôtez-vous de l'esprit une vanité si folle. Ce n'est pas vous, c'est l'idole à qui cet honneur se rend, et que la gloire en est due. D'un magistrat ignorant, c'est la robe qu'on salue. »
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Ouais, tu sais, c'était samedi, là, à côté de la maison de la radio. Je marchais dans la rue, et puis il y a une fille juste devant moi, avec ses grands cheveux blonds, tu vois. J'ai commencé à la suivre parce que, je sais pas, j'avais envie de baiser, puis tout d'un coup, elle s'est retournée. Et là, qu'est-ce que je vois?

0: Alors ? Alors ?
1: Alors je me dis, ok, c'est bon, je rentre chez moi, je la dépasse et puis je marche avenue du président Kennedy jusqu'à la place de Varsovie, puis il faisait bon et c'était cool. Et puis là je me retourne, puis je la vois qui marche derrière moi, puis je commence à flipper.

0: dit qu'il aurait mieux fallu rester chez moi. Ce jour-là, je me suis dit qu'il aurait mieux fallu rester chez moi.
1: Fallu. Fallu. C'est un mot, c'est quoi? C'est pas assez compliqué, ça?
0: Non, il aurait mieux fallu. C'est conditionnel passé, première forme. Tu vois, on aurait pu dire il aurait mieux valu aussi, mais du verbe valoir. Tu t'étais plus élégant.
1: Alors?
0: Voilà.
2: Alors?
0: Putain, ma

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En Occident, la colère, c'est l'ennemi de la réflexion. Ça, c'est un truc paternaliste. 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

Formellement, tous les membres de la société bourgeoise ont les mêmes libertés et les mêmes droits. Mais dans les faits, la seule liberté des prolétaires est de choisir à qui ils vendront leur force de travail et par quelle chaîne ils se laisseront enchaîner. Certes, le travailleur est rémunéré pour son labeur. Cependant, le produit de son travail est recueilli non pas par lui, mais par son employeur. Il constitue le grain pour le moulin d'autrui. Le travailleur est ainsi pris dans un cercle vicieux. Sa force de travail accroît sans cesse la propriété privée du capitaliste, ce qui conduit à toujours plus d'exploitation. De plus en plus, la société tout entière se partage entre deux grands camps ennemis, en deux grandes classes directement opposées, la bourgeoisie et le prolétariat.

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2: Bonsoir, chers amis, vous êtes toujours sur les 93.3 Radio Campus y Planeta Latino. Petite heure pour partir en voyage sur l'Amérique latine. Tranquillement ici, malgré la température, nous sommes là pour vous accompagner une heure. Buenas tardes, América Latina. Y compañía de Dulce, buenas tardes,
3: buenas noches a todo el mundo, en Francia, en Europa, en el continente americano, por todos lados. En México, saludos a mi familia, si no, luego se sienten.
2: Saludos para ellos. Desde México, Estados Unidos, Canadá, también a todos los futbolistas del Mundial.
3: Ya hablaremos, que pasamos a octavos de final.
2: Hay varios países. Y en la técnica, Xavier. Bonsoir, Xavier.
4: Oui, bonsoir. Bonsoir a toutes et a tous. Bonsoir, Dulce.
3: Bonsoir,
4: Eduardo. Oh là là. Et buenas tardes, América Latina. Buenas noches, América Latina. Je vais le dire comme ça pour vous faire plaisir à vous deux. Et bah écoute, c'est pour toi, Eduardo, la dernière émission de l'année.
2: Oui, parce qu'il faut prendre des vacances, en fait, après. Mais il y a certains qui vont encore continuer sur l'émission de Planeta Latino.
4: Oui, parce que
3: on est motivés. Hein.
4: Nous, on est motivés à donf. Et Dulce et moi, on va continuer les prochaines semaines qui vont arriver. Tous les jeudis,
3: oui.
4: On verra ensuite comment s'articuler pour terminer donc cette dernière saison.
3: Oui, cette période estivale, on verra, parce que nous aussi, à mon avis, on va prendre un petit moment pour faire des petites vacances et voilà.
4: Par contre, je voudrais quand même dire que vous pouvez nous écouter sur le www.campus-clermont.net, en direct sur le site de la radio. Et également, je voulais vous dire que l'invitée d'aujourd'hui a une extinction de voix et que elle, malheureusement, et qu'elle a reporté Féline au 23 juillet. Moi, je serai là.
3: Ah oui.
4: Je serai là.
3: En théorie, moi aussi.
4: Bingo. Donc, on fera l'émission.
2: Voilà. Voilà. De toute façon, il faut suivre toujours
3: sur les réseaux.
2: Sur les réseaux.
4: Tout à fait.
2: Planète Latino et Radio Campus, comme ça, pour suivre. Alors, si vous partez en vacances, il faut y aller écouter sur Internet. Mais si vous êtes par là, c'est le 83.3.
4: Et on salue également Féline et Mehdi, son mari, qui sont là et qui, bien sûr... Mais pour Féline,
2: bon
4: elle
2: courage.
4: A régulièrement, oui.
2: On ne sait pas, peut-être il a chanté trop avec
3: elle a,
2: les
3: elle
2: mondiales.
3: A trop fait la fête, à mon avis.
2: La température là-bas, c'est, je ne sais pas comment est-ce que...
4: Non.
2: Où est-ce qu'elle est tout de suite?
4: Elle a fait des concerts à Toulouse.
2: Ah oui, mais c'est la chaleur, alors. J'imagine ça. C'est...
4: Mais elle a beaucoup chanté, elle a fait beaucoup de concerts avec son mari. Et c'est vrai que peut-être aussi...
2: Ça, c'est ce genre de changement avec la température, c'est désagréable pour les chanteurs.
4: On lui souhaite un prompt rétablissement. Et
3: oui.
2: D'accord.
4: Au 23.
2: Super.
3: Au 23, toute façon, pour la retrouver.
2: De toute façon, nous, on continue, on a encore des petites choses à régler, à annoncer, parce que c'est la période estivale. La plupart des émissions de la radio, ils sont partis déjà en vacances.
3: Oui, d'ailleurs, on est tout seul dans le bâtiment.
2: Ouais. Mais on vous accompagne malgré la température, mais juste pour faire cette ambiance latine aussi, période de vacances, les festivals qu'on a annoncé déjà, qui se commencent à mettre en place au mois de juillet. Tout ça, ils sont partagés sur les différentes pages de Facebook de Planeta Latino pour essayer, si vous avez le temps, si le créneau, ça vous convient, si vous êtes par là, si le temps, il est fait aussi. C'est tout adapté. Comme ça, le temps de sortir un petit peu, il ne faut pas rester non plus en vacances, pas loin. On peut se déplacer dans ce secteur. Tout ça, on vous dira et on vous accompagnera. Après ces petites pauses musicales, on reviendra.
4: Attends,
2: je
4: parlais tellement avec vous que voilà, j'ai oublié de faire.
3: Ah, mince.
4: Mais c'est là.

0: Et voilà, si on faisait une question par rapport à cet instrument, ça pourrait être quelque chose assez spécial. Plusieurs fois, on essayait de vous passer y mettre cette sorte de musique parce que cette fois, c'est un instrument qui vient une petite musique de Jamaïque assez traditionnelle. C'est un tambour en acier, en
1: Oui,
0: gros.
1: c'est ce qu'on a vu, tambour en Asie.
0: En anglais.
1: Un style pan.
0: Voilà.
2: Argenté, je crois.
0: Oui.
2: Un petit peu argenté.
1: Oh, non, il y a même en couleur, on venait de voir les images.
0: Maintenant, ils l'ont
1: Il y en
0: changé.
1: avait en violet, en vert, il y en a même en couleur.
0: Voilà, qui l'ont adapté sur une variante de marimbas, en fait, parce qu'il y a.
1: Oui, oui.
0: Que c'est un bois, mais beaucoup plus chromatique. Mais celui-là, par contre, sont assez pentagoniques, en fait. Il y a que
1: Oui,
0: cinq
1: c'est
0: notes.
1: rond, mais plus. Oui.
2: Excuse-moi, mais qu'est-ce que tu veux dire par pentaconique? Parce que moi, je
0: Il
2: suis
0: y a
2: pas.
0: cinq notes.
2: Cinq notes, ok. D'accord.
0: Penta, c'est en anglais, en fait.
1: Non, mais penta,
2: Oh.
1: ça veut dire cinq.
0: Cinq. Voilà, comme ça, pour
1: Non,
0: rester
1: mais
0: un
1: ça
0: petit
1: peut
0: peu.
1: être cinq côtés, cinq étiquettes. Voilà. Oui, t'as raison de demander.
0: C'est rester un petit peu sur
1: Profite.
0: ce côté caribéen, pacifique,
2: Voilà, c'est ça.
1: Oui.
0: dans lequel un petit clin d'œil aussi
2: Ça.
0: pour Venezuela.
2: Et ça
1: Ah oui.
2: s'utilise beaucoup dans les Caraïbes, hein, cet
1: Oui.
2: instrument-là.
0: En fonction de chaque pays, dans les îles, là, dans les Caraïbes, dans les
1: Ah,
0: îles, ils
1: surtout dans
0: utilisent
1: les
0: en
1: îles,
0: suivant.
2: ouais. Non, non, c'est ça. Non, je peux te l'assurer, je suis
0: Et là,
2: vraiment.
0: c'est quelque chose d'assez traditionnel qu'ils utilisent. C'est assez festif
1: Oui,
0: et
1: ça fait
0: costaud
1: penser
0: surtout.
1: sable chaud,
0: Ah.
1: mer bleue, cocotier et un petit cocktail à la main. Oui, en effet.
2: Mais
0: Voilà.
2: mer vraiment très très claire, où on peut regarder le fond de l'eau quand même.
1: Ah
2: Ça,
1: oui, non mais oui, en
2: ouais.
1: plus elle est pas froide,
2: Non.
1: elle est salée, mais pas si salée que d'autres endroits du monde. Non, non, c'est vraiment très sympa.
0: Juste comme ça, ces petits clins d'œil, parce que par là, ils souffrent pas d'habitude. On dirait qu'il faisait trop chaud, mais là-bas, non, parce qu'il y a la
1: Il y
0: mer
1: a la
0: dans ces
1: mer,
0: secteurs.
1: oui.
0: C'est un bug, c'est pour dire, c'est des destinations que toujours ils sont, et ça fait plaisir, à exception de la période des ouragans, que
1: Qu'est
0: ça
1: maintenant?
0: pour. Que c'est
1: C'est tout
0: bientôt,
1: l'été.
0: ça va bientôt arriver
1: Non, non,
0: maintenant.
1: c'est déjà commencé.
0: Ah, vous savez,
1: C'est déjà
0: oui,
1: commencé, oui.
0: c'est sur les golfs de Mexique.
1: Oui, enfin, la saison des ouragans, c'est sur le golfe du Mexique, mais aussi du côté Pacifique. Faut
0: Ouais.
1: pas croire.
0: Ouais. De toute façon, c'est pas encore monté, mais ça va venir. Mais il fait mieux qu'ici. Là-bas, il fait pas 42 ni 43.
1: Ah, ça dépend où, hein. Ça dépend où. Mais dans les îles, non, en effet. La seule différence, c'est que c'est une chaleur très humide.
0: Bah, par rapport
2: Oui, comme en
0: à la
2: Afrique.
0: mer, en
1: Oui,
0: fait.
1: donc c'est tropical. Donc du coup, c'est un tout petit peu inconfortable
0: Donc,
1: quand même.
0: il y a les cocotiers, il y a
2: Mais il y a
0: 10
2: la
0: pieds sur
2: plage.
0: les plages.
2: Pas de
1: Oui,
2: mal.
1: voilà, il y a la
2: Ouais.
1: plage. Malheureusement, il y a aussi tous les insectes qui vont avec et que la plupart bah, sont pas si innocents que ça.
2: Et les sargasses qui sont
1: Ah, bah
2: ennuyeuses.
1: ça
2: Oui,
1: arrive.
2: ça.
1: Mais ça, c'est pas tout à fait.

0: la saison pour le sargasse.
1: Bah pourtant, il y en a beaucoup et ils ont beaucoup de mal à
0: les... Oui, mais là, tout de suite, ce n'est pas la saison parce qu'il y a les ouragans. Donc, il n'y a plus rien, en fait. Il n'y a même pas de plage.
1: Il n'y a pas d'ouragan, pardon, mais il y a des orages de fou, de la foudre qui s'est abattue sur la tour Eiffel. Hein, j'ai vu ça, c'est extraordinaire, c'est beau. Mais heureusement qu'il y a un parafoudre.
2: Il y a les foudres, ouais. Ouais. Ça, ça a commencé aussi avec les incendies. Ça a commencé
0: oui, il y en a un peu partout.
2: C'est tellement sec que ça dévaste rapidement. Mais nous, ici, dans la montagne, ça, on a de l'eau, il y a des lacs aussi. Hein.
0: Oui, on a des lacs de montagne à proximité de la ville. Donc
2: pour information, pour les personnes qui... Il y a des bus qui vont régulièrement, qui montent au lac d'Aide.
0: Si à Chambon, je crois aussi.
2: À Chambon aussi.
1: Et au panoramique des Dômes, plus directement avec un petit train. Alors ça, c'est super beau. J'y suis allé avec une amie. Tu prends le train et tu vas directement sur le volcan.
0: Le sommet, quoi. Ouais.
1: Oui, le sommet. C'est, en plus, tu vois Clermont de loin. Et c'est extraordinaire de voir Clermont différemment que comme tu vois dans les montagnes. C'est vraiment très beau. En plus, j'ai mangé, j'ai pique-niqué à côté des vaches.
2: Ouais, tu vois.
1: Elles n'ont pas voulu me dire bonjour.
2: Bon. Juste pour vous dire aussi qu'en fait, c'est ces bus qui sont aménagés. On peut arriver à y aller avec sa vélo aussi.
0: Avec le vélo, ok.
2: Pour se promener, parce que c'est des bus qui l'ont aménagé.
0: Ouais, qui sont adaptés, quoi.
2: Pour, si là, comme c'est des endroits à visiter, on peut se promener, des randonnées, il y a beaucoup de choses. Après, se baigner dans les lacs, c'est quelque chose qui a...
0: Ah, ça fait plaisir.
2: Une garantie de bonnes... Bol d'air, en fait, dans cette région.
0: Oui, et en plus, maintenant, dans la plage d'Eda et aussi au lac Chambon, il y a diverses activités qui sont proposées. Donc, il y a des concerts, il y a des animations tout au long de l'été, justement parce que, surtout le week-end, c'est bien rempli. Surtout Eda, c'est très, très rempli parce que c'est bon, c'est les points fraîcheurs pour tous les gens qui ne veulent pas rester le week-end. On va la journée en ville en train de suffoquer.
2: Voilà, comme ça aussi pour les personnes qui ne sont pas des voitures, même les latinos qui des fois ils ne sont pas les moyens de conduire. On peut partir tôt les matins et rentrer les soirs parce qu'il y a, regardez, ces bus qui font son parcours. Alors, c'est un petit peu plus suivant cette période en fait.
0: Oui.
1: Est-ce que chez vous, en Amérique latine, chez toi au Mexique et
2: Amérique
1: au Pérou,
2: latine.
1: Oui, non, mais au Pérou, est-ce qu'il y a des lacs, à part la mer, hein, mais des lacs?
0: Oh oui, d'accord. Plein. Oui, oui.
2: À comparaison d'ici, tous les lacs sont au plateau, à partir de 2000 mètres jusqu'à 3000 mètres.
1: Il y a le lac Titicaca, ça on le sait. Hein.
2: Tu les connais.
1: Je suis allé dessus avec une pirogue. C'était extraordinaire. Mais à part le lac Titicaca, est-ce qu'il y a autre chose que le lac Titicaca? Et est-ce que chez toi aussi, également,
0: oui, mais
1: tu
0: ils
1: ne
0: sont pas
1: plein,
0: que des lacs de montagne. On a des lacs de montagne, mais on a aussi des lacs qui sont par exemple, dans les parties basses de...
2: C'est au Mexique. Au Mexique, c'est la capitale.
0: Mexico.
2: La capitale, c'était un lac.
0: C'était un système de trois lacs et il reste encore un.
2: Dans lequel il y a des jolies promenades avec les embarcations.
0: En bateau, oui, bien sûr.
2: Ouais.
1: Ah, parce que Mexico était fait sur des lacs?
0: C'était un réseau de trois lacs et la ville de Mexico, on va dire que c'était un peu au milieu de ce système des lacs. Donc oui, Mexico, c'était une ville qui était sur le lac. C'était pas une ville sur pilotis, c'est pas comme Venise, mais c'était une ville flottante, on va dire, entre guillemets.
2: Pour que tu aies une idée, c'est comme, clairement, il y a la cuvette en bas, clairement, et autour, il y a...
0: Il y a des volcans.
2: Il y a des volcans. Mais là-bas, c'est un petit peu plus grand, beaucoup plus large, et à niveau de hauteur aussi. Et après, petit à petit, les lacs, ils ont commencé à construire, à l'invahir.
0: Non, même pas, c'est les Espagnols, quand ils sont arrivés, qui ont eu comme but principal d'assécher le lac.
1: Oui.
0: Pour construire une ville bien
2: hispanique.
0: Ouais, hispanique, surtout du XVIe siècle, donc pierre, quelle est la pierre, etc. Donc, et là, maintenant, le problème, c'est qu'il ne faut pas oublier que c'est une cuvette, il ne faut pas oublier que s'il y avait un lac, c'était pour une bonne raison. Mm-hmm. Donc, des inondations à Mexico, c'est légendaire. Mm-hmm. Et un peu de façon souterraine, il y a encore de l'eau. Et de temps en temps, ça sort un peu à la surface. Et tout ce qui est le centre-ville historique de Mexico est en train de se...
1: Ah oui, ouais. Ah mince, alors qu'est-ce que vous allez faire?
0: Bah, ils essayent de rescaper, ils essayent de voir des façons, fondations, etc. Mais c'est compliqué parce que les fondations, en fait, il y a... c'est construit sur des anciens temples aztèques. Donc, du coup, t'abîmes ça, t'abîmes l'histoire, tu peux pas faire tomber la maison pour escaper les fous. Enfin, c'est compliqué, c'est très, très compliqué. La cathédrale de Mexico, elle est immense. Elle est très belle. C'est un exemple parfait du baroque churrigueresque. Mais le problème, c'est qu'elle est en train de
2: La fessée, ouais.
1: Comme à Venise, où avec les eaux montent et c'est un foutoir.
0: Pas mais là, c'est même pas que les eaux montent, il n'y a pas d'eau, il n'y a plus d'eau. Mais tout le centre-ville va commencer à
1: plonger. Oui, c'est ça, tout à fait. Mais c'est aussi compliqué, hein, parce que là, ouais. Comment on fait pour maintenir les maisons à flot comme avant? C'est assez...
2: C'était pas comme avant, parce qu'avant, c'était une autre chose.
0: C'était une autre chose.
2: C'est différent que Venise. Venise, ils l'ont construit exprès, c'était comme ça.
0: Bah, Mexico aussi.
2: Oui, mais... Avant, les Espagnols, c'était pas comme ça.
0: En fait, Mexico, c'était une ville flottante qui était faite exprès comme ça. Elle a été construite comme ça par les Mexicas.
2: Oui, mais bien, il y avait des lacs. Autour des lacs. Mais oui. Par contre, les Espagnols, ils sont venus, ils sont
0: remplis, séchés. Et maintenant, nous, on a des problèmes d'inondation.
2: C'est un mégapole maintenant. Alors, bon, de toute façon, ça, sont des choses qu'on ne pourra pas donner une réponse immédiate à ça, parce que ce sont des choses qu'avec les temps, ça vient et ça transforme tous ces détails.
1: Ce que je vous propose, c'est de faire une pause musicale, parce qu'après, j'ai une question qui est liée à l'Amérique latine.
0: Voilà. Okay.
1: Alors, peut-être aussi par rapport au lac et aux affaissements et aux problèmes, je dirais, climatiques.
2: Mais
1: il
2: ne
1: veut pas venir.
2: Ah oui, concentre-toi, c'est tout, c'est la chaleur.
1: Ça y est.

0: Voilà, on reste encore dans cette partie dans les Llanos, Colombie, Venezuela, avec ce morceau qui s'appelle Caballo Viejo.
1: Caballo Viejo, c'est très très connu.
0: Dans une version différente, c'est un groupe européen qui l'a adapté. En Europe, en fait, c'est un morceau ici. Il y a beaucoup d'amateurs de musique de l'Amérique latine, des Français.
1: Oui,
0: des Français, des Suisses.
1: Oui.
0: Inclusive ici, il y avait une agrupation qui s'appelle Los. J'ai perdu son nom. Il y a un qui sont encore c'est des professeurs de Los Ayales, qui sont de côté Molson. Mais sinon, avant, il y avait un autre très, très, très bon groupe de Français. J'ai perdu le nom.
1: Bon, ça viendra, c'est pas grave.
0: Ça... Voilà, comme ça, c'est un groupe
1: Cette chanson, elle est très connue. Il y a 10 000 versions dans chaque pays. Elle est aussi très connue au Mexique. C'est un des gros classiques de l'époque de ma grand-mère.
0: Voilà. Mais juste comme ça, voilà, pour dire qu'il y avait beaucoup de... une fois qu'ils sont venus avec ces instruments, il y a beaucoup de... des Européens, parce que ce n'est pas simplement des Français qui sont partis là-bas à se faire cette immersion totale pour apprendre des instruments autochtones.
1: Oui, il y avait un groupe à Clermont avant qui n'existe plus, qui faisait des chansons traditionnelles mexicaines du nord, des rancheras.
0: Ah, c'est les amis de... Il y avait un... Oui, c'était...
1: Oui, inclusive... Los Franchutes de la Sierra.
0: Los Franchutes de la
1: avec
0: Sierra.
1: Avec Alexis, oui.
0: Ils sont venus aussi, ils font une prestation avec l'association. Ils ont
1: d'accord.
0: fait une année qu'ils ont fait avec Guanqui et Franchutes de la Sierra. Ils se sont fait... C'est au Cruz. C'est sur les festivités. Mais malheureusement, je crois que ça n'a pas pu continuer.
1: Non, parce que je crois qu'ils sont déménagés la région, donc forcément... pas pratique.
0: C'est pratique. Voilà, comme ça, c'était des Français.
1: Oui, c'était des Français. Bon, après, le leader, il est maintenant mexicain.
0: Il est
1: marié avec une Mexicaine et il a pris la nationalité aussi française. Donc, il a la double nationalité maintenant.
0: Voilà. Comme ça, pour dire qu'il y a beaucoup qui se sont immersés avec ces musiques, ces folklore et voilà, des versions aussi depuis les années 75 à peu près.
1: Oui, à peu près. Ouais.
0: Ouais. Ensuite, tu avais des petites questions.
1: J'avais une question. Allez, ça
2: y est. Alors j'avais une question parce qu'on parle de
0: la cordillère des Andes.
2: Non, il y a un problème au Mexique avec les eaux. Tu viens de le dire
1: plusieurs fois, mais là j'ai
2: oublié le mot exact. Il n'y a pas de dégazé des eaux, mais c'est pareil.
1: Affaissement de la ville.
2: Voilà. Mais est-ce que, par exemple, au Venezuela ou en Amérique du Sud en général, ça a été construit sur des volcans ou sur des montagnes qui ne sont pas très, très fiables. Pourquoi ? Parce que le Venezuela, par exemple, il y a eu des séismes. Donc, en Amérique latine, et par contre, j'aimerais quand même dire mes condoléances à toutes ces familles qui ont perdu leurs proches dans ces séismes. Par contre, est-ce que ça a été construit, que ce soit au Mexique, au Pérou, bon, au Venezuela, on a vu le problème.
0: Écoute, par rapport à ça, il faut faire...
2: Attention.
0: Oui. Pourquoi? Parce qu'une des choses qu'il faut bien assez renseigner, de voir, tu cherches aussi, parce que ce n'était pas tout à fait clair, ce tremblement de terre en Venezuela, dans ce secteur. Voilà, on avait évoqué la semaine dernière. Ça, ce sont des endroits...
1: Il n'y en a pas eu de
0: tremblements de terre.
1: Alors, et c'est pour ça que ça fait autant de dégâts, parce que les constructions, les immeubles et compagnie ne sont pas adaptés pour les tremblements de terre. En effet, il y a des parties dans tout au long de l'Amérique latine, en allant du Mexique jusqu'au sud, que c'est des parties qui sont construites près de failles, près où il y a les plaques tectoniques, donc forcément les ceintures de feu qu'on appelle, Donc, des ceintures de feu, c'est les rivières souterraines de magma, que ça crée aussi des tremblements de terre. Parce qu'il y en a beaucoup des volcans en Amérique en général. Pas que latine, enfin en Amérique en général.
0: Parce que ça correspond à toute la cordillère des Andes, rapidement. Les Pacifiques, qui montent de la Patagonie jusqu'à Centre-Amérique. Parce qu'après, il y a un autre contexte différent.
1: Oui, c'est d'autres montagnes.
0: Parce que dans cette partie, il y a le plateau de Nazca, que c'est tout, juste au milieu de ces Pacifiques, qui pousse vers la cordillère des Andes. C'est pour ça qu'il s'est créé la cordillère. Il y a depuis le Pacifique, il y a un plateau qui vient.
2: Une plaque tectonique.
0: Oui, ouais. qui pousse, et ça crée toute la cordillère des Andes. Mais ça correspond de Centre-Amérique jusqu'à la Patagonie. Hein. C'est pour ça, souviens-toi, de temps en temps, qu'au Chili, il y a eu le tremblement de terre, qu'au Pérou, dans la zone de l'Équateur aussi, un petit peu moins, mais dans tous ces secteurs, même l'Argentine, qui est de l'autre côté, inclusive,
1: oui.
0: Ça passe en Bolivie, c'est au plateau, c'est, il y a moins, mais tu vois tous ces secteurs, mais de l'autre côté, qui va à l'Atlantique, qui correspond à Colombie, Venezuela, jusqu'à la Guyana française, au Brésil, zéro.
2: D'accord.
0: Zéro. Et conséquence de ça, il y a quantité de morts. Ils sont tombés tous les... Et ça, c'est une question... Pardon. Juste fini pour dire que à savoir, à investiguer et pourquoi cet événement.
1: En Venezuela, parce que ce n'est pas normal. En effet, ce n'est pas normal. Ce n'est pas un endroit où ça a été enregistré des tremblements de terre. Et encore moins de cette magnitude, en fait. Et au Mexique, c'est un peu différent, c'est pas les Andes évidemment. Nous, on a des chaînes de montagnes d'un côté
0: ça,
1: et l'autre.
0: C'est la Sierra.
1: La Sierra Madre Orientale, Sierra Madre Occidentale et la Sierra Madre del Sur. On en a trois. En fait, le pays, au Mexique, il est vraiment parmi les montagnes, on va dire, d'un côté ou de l'autre, donc Atlantique ou Pacifique. Et nous, on a pareil, on a tout ce qui est. C'est parti des ceintures de feu. Et on a des volcans qui sont actifs.
2: D'accord.
1: Donc, Mexico, un des volcans le plus haut qui est à côté de Mexico, donc qui entoure la ville de Mexico, est le Popocatépetl. Il est actif.
2: Pardon, excuse-moi, tu peux répéter ?
1: Popocatépetl.
2: D'accord.
1: L'autre, il est plus compliqué à dire.
2: Ah bon, d'accord.
1: L'Ixtlahuatl.
0: C'est des noms
1: en nahuatl. Et Ixtlahuatl, ça veut dire la femme endormie. Et Popocatépetl, c'est le guerrier. Voilà.
2: D'accord. OK. Bon, il faudra quand même que
1: Il y a une légende par rapport à ça.
2: Non, enfin, j'apprenne ces mots-là.
0: Il y a toujours une signification. Après, je vais venir pour les types de construction.
2: Bien sûr.
0: Juste, comme il y a ces problématiques acquises. Les anciens, ils savaient bien construire parce que c'était déjà, ils connaissaient que c'était des endroits sismiques. Ces constructions, ils sont assez costauds, des gros pyramides, des gros blocs. Même après, une fois qu'ils sont arrivés, les Espagnols, non plus, ils n'ont pas négligé ça parce que c'était des gros bâtis, mais qui ne montent pas trop haut.
1: Et surtout, aussi, en tout cas à Mexico, ils sont construits, ils ont fait les bâtiments. Ils sont très légers parce qu'ils sont en pierre volcanique. Donc, la pierre volcanique, un peu comme on peut trouver ici, dans le Puy de Dôme, qui est un peu comme la pouzzolane, qui est très légère, qui est très poreuse. Et bien, nous aussi, on a tout le centre-ville historique qui est en pierre volcanique.
2: Oui, c'est
1: donc, du coup.
0: Mais c'est des blocs assez.
1: Ah non,
0: assez
1: c'est des grands, grands blocs.
0: Des 60 pour 50 à peu près.
1: Il y en a, la petite anecdote, c'est qu'il y en a plein. Qu'ils sont utilisés, qui étaient déjà découpés, etc., qui venaient des temples.
0: Des temples, mais si on descend un petit peu plus au sud, c'est pareil. Il y a ces fameuses, en fonction des lieux, justement, on avait fait avec Pachamama, on a fait blanc, rose et noir. Des pierres volcaniques, parce qu'au Mexique, il y a un endroit où il y a des roses. Ici, c'est noir, mais au Pérou, il y a aussi des blancs. Mais il y a un autre secteur qui a assez de noirs. Mais c'est un des blocs dans lesquels ils sont construits, assez des blocs de 60 par 50, assez costauds, mais maximum pour voir 3 étages.
1: Oui.
0: Parce qu'ils savaient bien que c'était des zones sismiques. C'est après l'évolution...
1: À l'époque
0: de
1: moderne, on va dire.
0: Ferraille, construction, l'ingénierie, compagnie, ils se sont dit, voilà, on pourra construire un petit peu plus, mais c'est coûteux.
1: C'est très coûteux parce que, par exemple, s'ils veulent construire à Mexico, ils sont quand même restreints par rapport à l'auteur du bâtiment. Mmh. Et s'ils veulent construire un bâtiment très haut, qu'il y en a, il y a des gratte-ciels, il faut que... c'est très coûteux parce qu'il faut...
0: Il y a des normes antisismiques.
1: Des normes de fou. Par exemple, une des choses qu'ils font, c'est comme des espèces d'amortisseurs dans les fondations. Pour pallier au mouvement. Après, ça dépend évidemment, le tremblement de terre, la sorte...
0: La magnitude.
1: Non, il y a deux types. Trépidatoire et oscillatoire. C'est pas du tout pareil. Il y en a un qui est plus destructeur que les autres. Donc, oscillatoire, ça veut dire que ça bouge un peu de façon horizontale.
0: C'est le cas au Japon, en fait. Au Japon, généralement,
1: ça détruit, mais ça peut aller. Mais trépidatoire, ça veut dire que ça saute. Mmh. Et c'est là où il y a tout qui se pète.
0: Et surtout, c'est là-bas. Pour la cordillère, c'est comme ça, en fait. Parce que ça saute. Ça, quand ça touche entre les deux plaques, ça fait des dégâts.
1: Et surtout, il faut dire que quand il y a un tremblement de terre de grande magnitude, comme celui qu'il y a eu au Venezuela, c'est pour ça qu'il parle d'un double tremblement de terre. C'est parce qu'il y a toujours... des répétitions. Il peut avoir jusqu'à 60 répétitions dans la même journée. Évidemment, pas toutes de la même intensité. Le deuxième, il est moins fort déjà, mais à peine. Et les autres, ça peut être presque imperceptible, mais il y en a. Quand il y a un grand tremblement de terre, il y a toujours d'autres qui suivent dans la journée, même le jour d'après.
2: Mais j'ai l'impression quand même que... parce que je sais que dans l'histoire... Il y a eu des volcans qui n'étaient pas présents dans un pays X, mais que dans un autre pays Y, par exemple, le volcan se met en éruption et va donc, avec sa force, va arriver sur un autre pays qui s'appelle X. Et donc, peut-être que c'est ça, hein, j'en sais rien, j'ai pas vraiment suivi.
1: Non, mais il y a par exemple, l'explosion du Krakatoa. Dans
0: c'est
1: le Pacifique,
0: c'était tellement grand
1: que les séismes sont arrivés dans des pays qui étaient loin. Les cendres, tout ça, ça va énorme. Mmh. On a le volcan de Santorin en Grèce, qui est dans l'Antiquité, il a fait éruption. D'ailleurs, c'est pour ça que maintenant, ça existe Santorin, comme la forme qu'elle est, que c'est le bout du cratère. Ça a disparu, tout. Tellement c'était la magnitude, et ils ont prouvé qu'une partie des plagues de l'Égypte, de la Bible, donc quand il a fait tout noir, la pluie des poissons et tout, c'était dû à la magnitude, la force de cette explosion volcanique du mont Santorin.
0: Souviens-toi, ça fait pas longtemps et quelque chose s'est engagé quand il a en Islande, quand le volcan il a explosé, qu'il s'est venu les nuages jusqu'à ici. Tu vois la magnitude qu'il peut avoir sort de volcan. Alors,
1: comme je dis, c'est des ceintures de feu. Et donc du coup, quand il y en a un volcan dans cette ceinture qui fait éruption, normalement, c'est des règlements. Ça se ressent dans toute la chaîne.
0: Tu t'imagines autant de bombes qu'il y a eu les guerres et compagnie, ça veut dire que le climat il va mal, alors ça veut dire que la terre il va mal.
1: Mais bien sûr.
2: Elle disait que Mexico, il y avait des inondations parce que ça a été construit sur 3 lacs.
1: Oui.
2: C'est ça. Nous, c'est sur un volcan. Donc, ça peut arriver n'importe quand. Hein. Mais ceci étant, il y a le LMV, le laboratoire LMV. C'est quoi? C'est le laboratoire Mouvement et Volcan, qui, lui, s'occupe, parce qu'il fait partie du CNRS et de l'université, s'occupe de surveiller toute éruption ou toute magnitude qui pourrait exister sur le Puy-de-Dôme et toute la chaîne.
0: Voilà,
2: mais
0: si
2: ils
0: que...
2: sont, ils sont de, ils sont, je ne sais plus combien, une cinquantaine de vulcanologues. De tout le monde.
1: Ils sont très réputés, les vulcanologues, ici à Clermont.
0: C'est beaucoup plus parce qu'ils sont des conventions qui se partent régulièrement sur l'Amérique latine pour y aller et apprendre. Parce que là-bas, ils arrivent à tester correctement parce qu'il existe, ça bouge. Ici c'est mort. Hein.
1: Oui. Ici ça bouge. Non,
2: Eduardo, c'est en train de bouger.
0: Mais ici non, mais vers la côte sud, oui. Mais ici, tu verras. Par contre, ils sont forts ici, c'est pour ça qu'ils se sentent d'y aller ailleurs. Ils sont dans des endroits spécifiques pour y aller avec les universités. Ils vont faire ce sort de tests. On a eu l'occasion de rencontrer.
1: Mais ils sont en désaccord avec une université au Japon. Pour faire, je crois que c'est un master ou un truc comme ça, mais entre l'université de Clermont, en fait, cette université au Japon, justement pour tout ce qui est...
2: Vulcanologie,
1: ouais. Et je sais parce qu'il y avait justement une fille d'Argentine qui était sur ce programme.
0: Oui, parce qu'il y a beaucoup de conventions qui viennent, ils vont régulièrement. Ça ça parle pas beaucoup, mais on sait bien.
1: Dans cette partie, à Clermont, il y a beaucoup de latinos qui font des études là-bas.
2: Il y a beaucoup de vulcanologues du monde entier. Donc c'est vrai que moi j'avais vu un reportage. Franchement, ces gars et ces filles sont respectables parce que ils surveillent. Toutes ces magnitudes, tout ce que va faire le Puy-de-Dôme, peut-être demain, peut-être dans 15 jours, peut-être dans 6 mois. Bon, ça va pas arriver, mais en tout cas, ils surveillent et c'est extraordinaire ce qu'ils font parce qu'ils expliquent ça, mais c'est d'une complexité. Et en même temps, tu te dis, on n'est pas si mal parce que c'est pas la chaîne des cordillères, mais ça pourrait arriver n'importe quand.
0: Bien, avec ces mots, on va continuer et passer une petite morceau musical pour suivre une autre chose, passons à l'information.

0: Et voilà, c'était le Pituco.
1: Ok.
0: Pituco,
1: ça veut dire le démon ?
0: Non.
1: Ah, ok. Qu'est-ce que ça veut dire, oui, le Pituco ?
0: Entre guillemets, il y a plusieurs significations.
1: Ah, parce qu'au Mexique, je crois que le Pituco, c'est le diable.
0: Voilà, c'est le démon, mais c'est, oui. Ça veut dire, voilà, ces personnages des hauts placés, mais qui fait les fous, en fait.
1: Ah, d'accord, non. Ah, oui, d'accord. Non, non, chez nous, le Pituco, c'est le diable.
0: Voilà.
1: Voilà.
0: Non, mais là, en bas, c'est pour dire que c'est quelqu'un qui a de l'argent, mais il fait des conneries.
1: D'accord, ok.
0: Qu'on peut dire un sort de diable.
1: Peut-être. Oui, oui. Mais oh, non, mais nous, c'est le monsieur demain. Avec le rouge, avec le triomphe. Hein, voilà.
0: D'accord. Parce que des fois, la représentation des épitoucs, on dit là-bas, c'est comme ça, mais dans les fonds, c'est un démon, en fait.
1: Mais là, je suis en train de chercher dans les archives dans ma tête. Yeah. Et il me semble qu'il y avait une autre signification de Pituco au Mexique. Mais ça doit être perdu dans le temps parce que personne ne l'utilise maintenant pour rien.
0: Voilà, ce sont des choses qu'après, à niveau des mots, il y a beaucoup de mots que des fois, ça reprend, qui ont mélangé en fait avec les castellans, oui, avec les différentes langues anciennes qu'il y a eu surtout Latin-Amérique.
1: Et aussi, il y a des mots en espagnol ou des mots tout simplement qu'on utilise dans des pays en Amérique latine. Et ça dépend du pays, c'est la signification du mot. Ça ne veut pas dire la même chose. Et des fois, ça peut créer des petits moments un peu cocasses, un peu inconfortables.
0: Oui, en fonction de chaque pays, en fait.
1: Oui, en fonction de chaque pays. Et des fois, on dit le mot, parce que chez nous, c'est courant et c'est rien du tout. Et dans l'autre pays, c'est une insulte. Ah. Ou des choses comme ça. Donc, c'est rigolo quand même.
0: Est-ce qu'il y a des mots qui se sont castellanisés des anciennes langues mexicaines?
1: Tout. Tout. Donc, déjà, par exemple, là tout de suite, on l'a. Hein, et tout le monde les utilise en plus.
0: Ouais.
1: Chocolat. Ça vient du chocoatl, que ça veut dire eau amère. Choco amère, atl, eau. Chocoatl. Aguacate.
0: Ouais, aguacatl. La pâte.
1: Et ça veut dire testicule.
2: Ah, faut me l'apprendre, celui-là.
1: Donc, voilà, l'avocatier, c'est un arbre à testicules. Donc, super. Là, il y a les tomates. Les tomates, le nom, nous, en Mexique, on les appelle jitomate. Parce que le nom correct, c'était xitomatl.
0: Ouais.
1: Donc, il y en a d'autres. Mais pour dire, par exemple, nous, on utilise pour dire un enfant, un chamaco, un escuincle.
0: Ouais.
1: Et tout ça vient
0: de la langue, en fait.
1: Ouais, de la langue. Moi, je vous dis la langue de ma région. Mmh. Parce que dans le sud du Mexique, c'est avec le maya.
0: Ouais, ouais.
1: Et j'en comprends pas du tout.
0: D'accord.
1: Mais comme nous, on mélange beaucoup de mots en nahuatl, que c'était la langue des Mexicas, aztecas, et les mayas, ils s'utilisent beaucoup des mots comme ça. Donc moi, je ne les connais pas, je connais que le nahuatl.
0: Voilà, en fonction de ça, on sait bien qu'il y a beaucoup de mots qui sont castellanisés, qui sont mondialisés aussi.
1: Ah, oui, surtout.
0: Soit au niveau de l'anglais, le français, la langue latine.
1: Y a très peu de pays, par exemple, qui n'appellent pas le chocolat ou une variante sonore du chocolat.
0: Le plus commun, c'est le maïs. Maïs, ça vient de la langue là-bas, parce qu'ils ne connaissaient pas ici. Quand le maïs, c'est qui vient de l'Amérique latine, en fait.
1: Mais oui. De tout le continent. Il y en avait un peu partout dans le continent,
0: ouais.
1: Il faut dire.
0: Voilà. Avec ces petites transitions, on va encore faire rappel avec tous les événements qui sortent dans le mois de juillet. Comme information aussi, samedi prochain, le 4 juillet, il y a les footballeurs latinos, en fait, Alianza Latino-Americana.
1: Ah oui.
0: Ils finissent sa saison aussi avec un asado qui se passe à Chamalières.
1: Comme tous les ans.
0: Comme tous les ans, avec les anciens des Chamalières, j'ai un petit match. Alors, si vous êtes intéressé, c'est ouvert hein, pour tous les oui. latinos. Et ça coûte 20 euros pour participer à l'asado, que je m'imagine que notre ami Álvaro va se faire.
1: J'imagine que c'est bien lui qui va le faire.
2: C'est pas ouvert en français.
0: Oui, mais il y a c'est avec Chamalières, les clubs des Chamalières, oui. c'est les. Comment on dit les vétérans de football oui. des Chamalières qui participent à cet événement.
1: Dans oui, ils font un match amical entre et latinos. Et j'espère juste que la météo sera un peu clémente pour eux.
2: Allez, quoi, c'est pas grave, même sous la pluie.
1: Ah non, mais je ne parlais pas de la pluie.
0: C'est le contraire,
1: il y en a pas. Je parlais de la canicule parce qu'à 40 degrés, à 41, faire un match de foot en plein cagnard, ce n'est pas forcément
2: très grave. On mettra une clim.
1: Il court avec la clim.
0: Il y a de la bière à volonté. Alors, si vous êtes intéressé, voilà, on va saluer à l'occasion à notre ami auxilien qui essaye de faire... qui ça marche toujours cette alliance latino-américaine.
1: C'est vrai, c'est vrai.
0: Voilà, courage, Miguel, courage. Comme ça, après, suivant, ça avance le mois de juillet, il y a aussi autant de festivals qui, peut-être, on va essayer de passer au Festival de Ghana pour voir,
1: oui, pour voir un peu.
0: Pour voir un petit peu et faire une petite thématique, peut-être, si on fait une petite
1: oui,
0: interview.
1: Oui, on va faire le reportage.
0: Le reportage, c'est l'occasion, comme tu as fait, pour le faire. Tu les transmettras ici
1: oui.
0: dans les différentes émissions qui va passer, comme on dit, voilà, Planète Latine, il va suivre jusqu'à peut-être jusqu'à la fin du juillet. On verra
1: ouais,
0: bien.
1: Je crois, ouais, jusqu'à fin juillet à peu près, je suppose.
0: Voilà.
1: On vous tiendra au courant.
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1: Oui.
0: Et ils ont fait appel. 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Voilà. Ensuite, ici, malheureusement, dans la région Clermontoise, on n'a pas de. Comme avant, les sables.
2: Sable chaud.
0: Sable chaud.
1: Ah non, on n'a pas de sable. Voilà, il n'y a même pas Clermont-Plage. Hein, donc...
0: Clermont-Plage.
1: Oui, il y avait Clermont-Plage à l'époque, mais maintenant, il n'y a même pas ça.
0: C'est qu'en fait, voilà, il y a juste les maires, les nouveaux maires qui essaient d'annoncer des choses parce qu'il y a des nouveaux parcs qui se sont ouverts pour que les personnes y sortent à visiter ça aussi parce que je crois que c'est ouvert dans l'ancienne muraille chinoise.
1: Oui. Ah, c'est déjà ouvert le parc là-bas?
2: Pas encore. Moi, j'y suis passé. C'est pas tout à fait encore ouvert.
1: Non, il y a encore des travaux. Hein.
2: Ouais.
0: Oui, mais...
2: c'est bientôt ouvert, mais il y a encore quelques petites choses à finaliser.
0: Voilà, vous avez vu, comme ça, on suit. Là, il dit, ils sont ouverts, mais maire, attention, il faut qu'ils soient bien ouverts, inaugurés, il ne faut pas dire... Parce qu'il a fait ses petits reportages. Pour
2: c'est très joli, d'ailleurs. Hein, c'est très beau,
1: oui,
2: hein,
1: ça a l'air très joli, ouais.
0: Parce qu'il manque.
1: Après, il manque de fraîcheur, enfin des parcs, des arbres. Mais ça, c'est le gros problème des villes.
0: Je ne sais pas ce que vous pensez, mais je vais passer pour la place Jaude. Il y a un petit projet de végétalisation à la place
1: Jaude.
0: Ah
1: oui, j'ai lu. Ils veulent, pour le sommet de l'élevage, ils veulent transformer la place des Jaudes en prairie avec des vaches et tout.
2: Mais oui, pourquoi pas, et garder cette
1: Ça
2: cette
1: serait
2: verdure.
1: Pas mal. Ouais. Enfin, pas bon, seulement pour le sommet de l'élevage, que c'est juste quelques jours, mais aussi garder peut-être pas une prairie avec des vaches, mais au moins un jardin comme avant.
2: Mais il a raison, c'est vrai, mais moi je l'avais vu, hein. Il y a un projet verdure, comme tu as dit tout à l'heure le mot, il faut plus aujourd'hui les mots, le projet verdure, si tu veux.
1: Végétalisation.
2: Végétalisation, merci. Mais ça, c'est prévu. Hein. Ça, c'est prévu. J'avais vu le document carrément sur la place de Jaude. Et forcément, ça sera quand même plus agréable. Ça,
1: non, mais c'est Mordor. Hein. Tu ne peux pas traverser la place de Jaude.
2: Moi, je la traverse quand même. Hein.
1: Mais
0: de toute façon, ça, c'est à analyser parce qu'il y a des choses techniques à élaborer, à réaliser.
1: Oui.
0: Mais non plus... Selon les projets que j'ai regardés, ils se passent d'un côté à l'autre. Alors, il faut bien penser que chaque fois, on a besoin d'un endroit pour faire quelques événements dans le centre-ville. dans lesquels il faut les aménager, il faut faire préparer quelque chose. Mais si après, on va passer à la végétaliser complètement, des fois, c'est un petit peu contraire.
1: Non, mais elle est assez, moi, je crois qu'elle est assez grande pour pouvoir laisser une partie en place comme elle est maintenant et une autre partie un peu avec une espèce de jardin, quoi.
0: Oui, parce que là, entre guillemets, après, c'est le service technique côté verdure, parce qu'il faut faire l'entretien.
1: Ah oui,
0: de ça.
1: Ah oui, et ça coûte
0: ça,
1: l'argent.
0: Comme ils ne sont pas trop travaillés non plus.
1: Fonctionnaire.
0: Ça, trouver les bons créneaux.
2: Mais ça me fait penser à un sketch.
0: Je pense qu'il faut trouver les bons compromis pour oui. essayer d'améliorer
1: et
0: pour
1: les aussi à tous les Clermontois de respecter les jardins et n'est pas les abîmer, n'est pas arracher les arbres, n'est pas le remplir de poubelles, parce que on dirait que les gens, c'est tellement difficile de jeter sa canette dans la poubelle, il la pose par terre à côté de la poubelle. Alors là, l'effort de soulever l'avant-bras jeter la canette, c'est immense à croire.
2: Il y a pire que ça. Ce sont les personnes qui emmènent, et ça par contre c'est très dommageable, qui emmènent leur keps, leur chien ou leur chienne aller faire pipi dehors et caca dehors. Mais il s'est prévu quand même qu'il y ait des sacs. On ne fait pas. Et que ces sacs, une fois que c'est fait, poubelle.
1: Oui, mais... Voilà. Mais ça, je reviens à la même, c'est pas les chiens, c'est les maîtres qui manquent d'éducation.
2: Non, mais oui, je suis d'accord avec toi.
0: Une autre chose aussi, c'est vendredi, il y a la musique.
1: Ah bon? Accueillir la musique ce vendredi.
0: Je ne sais pas si l'association est faite avec.
1: Ah oui.
0: Avec le DJ Randy, comme d'habitude les vendredis, c'est encore jusqu'à la fin de juillet, non?
1: Oui. Non, août.
0: Août.
1: Mi-août, je crois.
2: 18h, 22h.
1: C'est ça. Oui, que ça avait été annulé la semaine dernière à cause de la canicule. Mm-hmm. Donc je suppose que cette semaine, ça pourrait avoir lieu. À voir aussi s'il y a d'autres épisodes de canicule, que ça sera annulé également.
0: De toute façon, voilà, c'est toujours de 18h à 22h sur la place Jode pour y aller à danser et apprendre quelques petits pas de la musique caribéenne, on va dire, parce que c'est plutôt salsa, merengue, cha-cha-cha, cumbia.
1: C'est plutôt Puerto Rico, République Dominicaine, un peu Caraïbe, quoi.
0: Voilà, pour tous les amateurs, c'est ouvert.
1: C'est gratuit.
0: Gratuit, n'hésitez pas à passer. Encore, qu'est-ce qu'on a après? On prendra le soleil, on bronzage.
2: Je
0: ne
2: sais pas, mais le temps passe, donc
0: on fait le bronzage.
1: On va pas faire le bronzage, nous on reste ici, on va faire des émissions.
2: On reste 2 heures? Oh bah super.
1: Allez, il n'y a personne, donc voilà, allez hop.
0: Bon, de toute façon, si vous êtes là, peut-être je ferai un coucou, je vais téléphoner pour passer peut-être avoir quelques informations.
2: Ah non, mais t'es parti, alors après, tu reviens en
0: Nous, on téléphone pour faire une chronique spéciale latine. C'est ce que...
1: oui, merci beaucoup. Vous partez où?
0: Hein? Voir la plage aussi. Aïda.
1: Aïda, moi, c'est pas... si c'est comme ça, moi aussi, je vais faire un reportage spécial depuis mon salon que j'ai installé
0: tu
1: une piscine.
0: Aïda, c'est bon avec tous les latinos qui sont bons à faire la plage, à pêcher, faire ce barbecue et tout, compagnie.
1: Non.
2: Je croyais que tu allais à Saint-Malo, que tu allais à
0: Montpellier. On coupe. Merci beaucoup.
2: On y va.
0: De mon côté,
1: on se retrouvera
0: la rentrée prochaine. Encore Planeta Latino, il reste jusqu'à la fin de juillet. Merci, bye.
2: À la prochaine.
1: Buenas noches.

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2: Right. De retour dans les rapporteurs comme tous les jeudis de 21h à 22h pour 60 minutes de bon peu rat.
3: À chiper, à choper.
2: Aujourd'hui, on est en plus en mode sélecta, je dirais, puisque une fois n'est pas coutume, nous n'avons pas d'invité si ce n'est.
3: L'équipe n'est pas complète.
2: Si ce n'est le plaisir d'avoir avec nous Matt Villain, bien sûr, qui est sur le côté, qui viendra peut-être nous dire un petit mot aussi.
3: Et il le fera, il le fera.
2: Et sinon, bah, l'équipe est au complet, j'ai envie de dire. Hein, voilà. Hein.
3: MC CCP, MC Benalla.
2: C'est la team qui va vous enjailler avec du bon son, mais aussi quelques actus, puisque c'est les vacances, mais pas pour tout le monde encore.
3: Non, pas pour tout le monde, il faut le dire. Hein, et puis, il faut penser aussi aux fêtes de quartier qui sont organisées à Clermont et un petit peu partout. Quoi. J'y pense. Hein,
2: tu veux dire que tu as des bons plans?
3: Je veux dire que j'ai un bon plan, ouais, j'ai un bon plan. Ça sera justement la fête de quartier de Champratel-les-Vergnes ce samedi au Parc des Vergnes. Et ça tombe bien parce que ce sera le soir où il y a le match de l'équipe de France. Mais bref, en dehors de ça, il y a des déambulations. À partir de 15h30, il y a des jeux, des animations, des stands d'alimentation jusqu'à 21h30, des scènes, des animations musicales.

0: Eh ben, ça tombe bien que t'en parles parce que, une fois n'est pas coutume, on va aussi se faire un petit.
1: Oh là là, me dis pas que t'as fait des merveilles encore.
0: J'ai rien fait justement. Je suis allé match. Je t'invite à prendre le casque pour que tu puisses également écouter. C'est Trish qui a mis un petit post justement pour nous raconter ce qui lui est arrivé quoi. Alors.
2: J'étais à la fête de la musique à Clermont-Ferrand et trop cool avec la musique. Et là, c'est là, l'honnêteté ça paye quoi. J'ai trouvé un téléphone par terre. Et je me suis dit, je vais le rendre, hein, même s'il est bien le téléphone. Je vais le rendre. Et du coup, j'ai essayé de déverrouiller. Bref, le téléphone, il sonne, je réponds. On se donne rendez-vous avec un gars, il s'appelle Ben. Et du coup, on se donne rendez-vous, on échange un peu. Je dis, je suis Karl le rappeur. Il me dit, tu sais, j'anime une émission qui s'appelle Le Rapporteur sur Radio Campus. Ça te dit de venir? Je dis non, j'hallucine, trop bon quoi. Donc le lien est dans la bio, vous pouvez l'écouter.
1: Le lien est dans la bio. Il est complètement taré.
3: Ah, il est excellent. J'adore. Quoi, franchement, quelle rencontre magnifique.
0: Voilà, grosse bise et on reviendra un petit peu.
3: Je pense qu'on le reverra l'année prochaine pour son projet.
0: Moi, ouais, je pense que moi, je le reverrai durant l'été. Hein. Ça me plaît bien un petit peu ces ambiances.
1: Et puis surtout qu'il est du côté de chez Guigui, par là-bas. Là. Chez Grabba Geeks.
0: Il est du côté de chez Swan, même, hein, on peut le dire. Hein.
1: C'est ça.
0: N'ayons pas peur. Écoute, moi, je voulais faire une petite injure à notre déroulé traditionnel.
3: Moi, j'ai un son latino-maricain.
0: T'as du lourd.
3: Oh là là.
0: D'ailleurs, moi, je voulais juste rappeler la situation actuelle un petit peu avec un zapping de la semaine, mais on y pensera plus tard.
3: On va d'abord partir écouter le dernier titre de Kay Lynch, si tu peux nous trouver ça.
0: La Colombienne,
3: bien sûr, en featuring cette fois-ci sur un morceau qui doit s'appeler Bluz, je crois, comme ça. C'est sorti il y a 6 jours, je crois.
0: Il te semble ou tu en es sûr?
3: Je suis quasiment sûr. Est-ce que tu le vois, Ben?
0: Je le vois.
3: Depuis ton poste de contrôle.
0: Exactement. Je le vois. Et on va même vous faire le plaisir et l'honneur de l'entendre.
3: Oh, c'est excellent. Nous partons en Colombie pour faire la dédicace à Planeta Latino.
0: Allez, c'est les rapporteurs. On est ensemble jusqu'à quand?
3: 22h, je crois.
0: Il me semble, ouais. Est-ce qu'on aura le plaisir d'avoir celle de papier?
3: Eh ben, ça, on l'espère. En tout cas, on l'appelle de nos voeux. Hein. Seb Papier, si tu nous écoutes, viens.
0: Kay Lynch, Oblivious Mighty Trash, c'est Bluz dans les rapporteurs, ensemble jusqu'à 22h.

0: C'était Kaye Lynch. Ouais, dans un morceau plus jazzy, parce que c'est vrai qu'elle nous avait un peu perdu avec d'autres sonorités, plus. Plus trap.
1: C'est une jolie litote, hein, perdue. Hein.
0: Ouais, bah, c'est-à-dire qu'on était un peu moins allé l'écouter, quoi, et écouter ses morceaux. Mais là, vraiment, j'ai apprécié grandement cette ambiance jazzy. Voilà, non, c'était vraiment chouette.
1: Pour être en contact avec la Colombie, justement, c'est quelque chose là, qui donne un petit peu d'espoir sur la suite du projet du pays, quoi, qui accueille un petit peu les Vénézuéliens.
0: Oh là là,
1: on voit 2300 pays, personnes voir, qui sont mortes là, les secours internationaux qui arrivent, les USA qui envoient, mais vraiment en freinant des cas de fer un petit peu de secours international.
0: Ouais, mais là, tu mélanges deux trucs. Effectivement, il y a le Venezuela qui a vécu un séisme terrible. Mais effectivement...
1: Il y a toujours eu une grosse immigration vénézuélienne en Colombie.
0: Avec le nouveau président colombien d'extrême droite, je pense que tout ça va être difficile pour ces pauvres Vénézuéliens qui vont chercher refuge en Colombie.
1: Voilà. Bon, ben justement, si vous n'êtes pas encore dégoûté de l'actualité, moi je peux vous donner un petit zapping de la semaine par Negléricale, parce que ça va nous mettre les pieds sur terre, tout simplement, quoi.
2: Et lui, il n'a pas été interdit de zapping, alors.
1: Non.
0: Et oui, bah oui, parce que le zapping s'est terminé.
1: Oh là là là là là.
2: J'espère qu'ils vont rebondir sur
0: Ouais, mais ils ont fait une petite vidéo.
1: Ils ont fait la dédicace le 30 juin.
0: La dernière image du 30 juin.
1: Ils ont montré les majeurs. Hein.
0: Et ils ont dit on nous aura pas comme ça. Donc,
1: on va revenir. I'll be back. Negléricale, le zapping de la semaine.

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1: On finit par savoir justement dans les rapporteurs Nec d'Erical, son zapping de la semaine.
2: Toujours au top, hein, toujours, ce qu'il faut le redire, toujours au top. Il a résumé la semaine, voilà.
1: T'avais un truc à dire toi sur la drogue, Matt.
3: Ouais, là je sais pas qui est l'homme politique.
2: C'est Charles Consigny, c'est pas un homme politique, c'est un éditorialiste de droite.
1: Charles Consigny.
3: C'était, parce que c'était chez Pro, ça, non? Un truc comme
2: Non, sur BFM, je crois que sur BFM.
1: Dans les grandes gueules aussi.
2: Ouais, c'est bien possible.
3: C'est peut-être un peu dangereux de dire que la cocaïne, c'est moins addictif que la cigarette.
2: C'est extrêmement dangereux, mais c'est le reflet de la politique qui est menée contre les drogues. C'est-à-dire que il y a une criminalisation des fumeurs de bédo qu'il n'y a pas sur les cocaïnomanes, en fait.
3: C'est clair.
1: Puis je vous invite à aller voir justement la chronique qu'a fait Hakim Omiri justement.
2: La riposte.
1: Voilà, dans la dernière de la riposte, ou la riposte de la dernière. Ouais. Voilà, mais justement sur le fait que on est le cornu qui dise attendez les gars, on va faire des tests sur toutes les personnes qui travaillent pour savoir s'il y a des personnes.
2: C'est pas sur toutes les personnes qui travaillent.
1: Sur les personnes qui travaillent pour le gouvernement.
2: Ouais, voilà.
1: Et voir s'il n'y a pas des excès ou
2: opération transparence.
1: Opération transparence. Mais il publie pas les résultats et il fait des analogies avec plein de trucs. Il fait je vais faire ça, mais en fait, je vais pas te le dire. Ok, d'accord. Donc en fait,
2: Vous irez revoir le sketch Hakim Omiri le fait mieux.
1: Ouais, bah, oui, bien sûr. On lui passe le bonjour. Mais c'est n'importe quoi. On est où là?
2: On est où?
3: On est sur idiocratie, mec.
1: On est sur idiocratie et on résiste encore. Et alors justement, à ce propos, moi je suis passé voir mes parents tout à l'heure. Je suis allé boire le café dans la matinée parce que ça faisait longtemps que je les avais pas vus. Et ils m'ont parlé du climatiseur qui est en panne. Et alors, ils m'ont dit, on a commencé à flipper un peu parce qu'il faut le réparer. Et là, tout à l'heure, qu'est-ce que je vois à 17h? Il y avait un Aldi ou je sais plus ce que c'était.
3: Un Lidl
1: qui s'ouvrait. Ils sont battus comme pour le Black Friday pour des climatiseurs. Il y a un mec qui a mis un petit commentaire. Il y a un mec qui a mis un petit commentaire qui a dit, mais c'est bon, les mecs, le litre d'essence est passé à 2,30€. Il n'y a rien eu qui s'est fait comme mouvement social. Les mecs, on est en train de se battre pour des climatiseurs chez nous. Voilà, les petits princes se battent entre eux pour avoir les faveurs.
2: Moi, je refuse de stigmatiser les classes populaires.
1: Mais non, mais justement,
2: parce que, effectivement, c'est pas n'importe quel climatiseur, c'est un climatiseur très peu cher.
1: Exactement.
2: Et parce que c'est cher, en fait, de se défendre contre la chaleur. C'est bien le problème, c'est qu'effectivement, on n'est pas égaux face à cette situation.
1: Contrairement à ce que dit Yann Barthès.
2: Exactement. Hein. Et effectivement, on peut regretter l'absence de lutte, mais les gens ont besoin aussi de se sauver leur vie, en fait.
1: Voilà, c'est ça. Voilà. On en arrive là, en fait. C'est là où est la grande mascarade, c'est qu'on nous fait croire que les classes populaires sont encore coupables de être un petit peu sauvageonnes parce qu'elles sont des racines.
2: Exactement.
1: De l'autre côté de la
2: Méditerranée. Exactement, c'est ça qu'on essaye de faire. Exactement.
1: Et puis, enfin, c'est dans leur gène, hein, ouais. Vous le savez. Et puis...
2: Regardez-les, prêts à se battre pour un climatiseur, alors que nous, jamais on ferait ça, bien sûr. Bien sûr, ils en ont déjà.
1: Comme on l'a dit, hein, Bernard Arnault, lui, ou Bolloré, eux, ils roulent en voiture climatisée. Ils vont pas souffrir de la chaleur, quoi. Et alors, justement, il y a quelque chose qui est arrivé dans l'actu, c'est le fameux Hamza.
2: Eh oui, Hamza Ladouane.
1: Et alors, justement, j'aurais fait écouter Elsa Marcel, qui est députée, qui était sur le plateau de BFM TV. Et alors, déjà que quand c'est une femme, c'est dur de pas se faire couper la parole par les journalistes. Mais en plus, quand tu viens pour la France Insoumise...
2: Ah non, elle vient pas pour la France Insoumise.
1: Elle
2: vient pour Révolution Permanente.
1: Révolution Permanente. Dédicace à Anas Kazib.
2: Soyons honnêtes, parce qu'ils ne soutiennent pas la France Insoumise.
1: Exactement.
2: C'est leur choix, d'ailleurs.
1: Voilà. Désolé, je me suis un petit peu enflammé. Mais je vous propose d'écouter l'extrait. Ça fait 2 minutes pour voir comment elle répond à ça. On recontextualise. C'est un enfant, Hamza le douanier, qu'on a vu sur plusieurs vidéos. Il est ainsi surnommé parce qu'il est là avec un pistolet à eau en train d'arroser.
2: Je crois qu'il s'est surnommé lui-même Hamza la douane.
1: Oui, on l'a surnommé, mais rien n'empêche de justement reprendre le surnom ou de le surnommer autrement, comme des fois les journalistes disent.
2: Ce qui est très très rigolo, parce que moi je trouve que c'est un pied de nez justement à la douane de voir.
1: Il a 14 ans. Il a 14 ans. Certains disent que il aurait déjà été au poste, qu'il aurait déjà eu des affaires à voir avec la police, mais qu'à chaque fois il ressortait libre parce qu'il était mineur. En tout cas, c'est ce que nous dit justement BFM TV et RTL, justement. Bref, mais Elsa Marcel va reposer un petit peu le contexte, quoi, tout simplement.
4: Qu'est-ce que vous pensez du cas du petit Hamza?
5: Alors,
0: Alors là, je crois que les médias et les polémiques racistes et sécuritaires de l'extrême droite ont encore réussi à me surprendre, parce que je pensais pas qu'il allait avoir en boucle sur des plateaux télé ce niveau de harcèlement d'un gamin de 14 ans qui fait des batailles d'eau au bord du canal Saint-Martin. Et je pense que c'est important de dénoncer en fait la politique, la panique raciste à laquelle ça correspond. Bah, vous verrez, il suffit de voir les commentaires sous les vidéos. Je vais faire mon intervention en entier parce que vous avez pas interrompu les autres pour dire qu'en réalité, moi je trouve un peu délirant la gravité qui est accordée à cette situation, d'autant que je le rappelle, ce matin, j'entendais Pascal Praud expliquer que cette histoire, elle synthétisait tous les problèmes de la société. Et ben moi, je pense l'inverse. Je pense que cette histoire, au contraire, elle discute d'aucun des réels problèmes auxquels on est confronté aujourd'hui. Et je trouve délirant, alors même qu'on sort d'une canicule qui a tué 1000 personnes et c'est qu'un bilan provisoire, de discuter en ces termes, puisque j'entendais Charles Consigny expliquer d'un plateau climatisé qu'on était une génération de fragiles et de victimes. Mais ceux qui sont des générations de fragiles et de victimes, c'est eux qui, aujourd'hui, se plaignent de cette situation. Quand j'entends le représentant de la police municipale nous expliquer que ce qu'ils craignent, c'est qu'on tourne en dérision les policiers, mais j'ai envie de vous dire, si c'est ça votre problème, c'est franchement pas très grave. On parle d'une situation dramatique, encore une fois, je le dis, plus de 1000 personnes
4: raquette,
0: qui sont mortes.
4: Pousser des jeunes femmes dans le canal.
0: Mais de quoi vous parlez? Vous parlez d'un enfant de 14 ans qui a fait de la garde à vue parce qu'il demande 2 euros à un péage.
1: Faut le prendre par l'oreille et le ramener à l'ordre.
4: Donc il faut le laisser faire.
0: Oui, ce que je vous dis, c'est que ça discute pas des vrais problèmes. C'est une instrumentalisation ridicule des plateaux télé. Mais je suis en train de répondre, et vous allez me laisser terminer, vous avez interrompu personne d'autre.
4: Non, mais parce que vous ne répondez pas à la question.
0: Non, la question que je vous dis, c'est que dans une situation de canicule morbide, vous savez qu'aujourd'hui, il y a les morgues qui débordent.
1: Oui,
0: mais on ne discute pas des causes et on ne discute pas des suites. Moi, je vous explique que la réalité, c'est qu'on est en train d'assister, de regarder en face le visage morbide du capitalisme en décomposition. Donc aujourd'hui,
5: vous dites qu'il fait que du pistolet à eau. Non, il vole dans des épiceries, il fait du harcèlement de rue, il fait du racket.
0: Mais c'est un enfant de 14 ans, comment
4: vous pouvez...
5: Il n'a pas le droit d'être bien éduqué.
0: Mais bien sûr, comment vous pouvez inventer qu'aujourd'hui, le problème, c'est le symptôme.
5: Vous, à 14 ans, vous faisiez du racket et vous poussiez les jeunes hommes
0: dans la rue. Demandez 2 euros en jouant au péage. Bah oui, je demandais 2 euros en jouant au péage, bien sûr. Et alors, mais comment est-ce que vous pouvez...
5: Si on ne vous les donnait pas, je vais allumer les lampes.
0: Comment est-ce que vous pouvez construire un récit selon lequel le problème de la jeunesse aujourd'hui, c'est un enfant qui joue à la bataille d'eau au bord du canal?
5: Mais comment vous pouvez construire le récit d'un enfant qui ne fait aucune bêtise alors qu'objectivement, il commet des délits?
0: C'est une instrumentalisation ridicule où la droite se saisit de toutes les offensives sécuritaires avant de nous expliquer qu'il fallait pourchasser les jeunes qui se baignaient dans le canal Saint-Martin avant que ce soit légal. Il y avait la police qui leur courait après. Aujourd'hui, ils sont en train de pleurer parce qu'il y a un enfant qui demande 2 euros à des cyclistes.
1: Alors, il faut recontextualiser.
2: Alors non, faut déjà dire force à Elsa Marcel effectivement de se retrouver sur ces plateaux-là où elle n'est entourée que d'ennemis.
1: Et elle s'en est super bien sortie.
2: Voilà, et d'arriver à s'en sortir. Je sais pas si... j'arrive pas à savoir si c'est utile ou pas, mais force à elle, en tout cas, de parce que je sais ce que c'est de se retrouver devant un plateau de gens qui défendent le capitalisme et qui vous prennent pour un hurluberlu de défendre d'autres idées. Voilà, je connais ça au boulot, donc dans les instances représentatives du personnel. Donc force à elle. Déjà.
1: Et puis il y a un truc à dire, c'est justement de rappeler qu'il serait appelé Enzo, il aurait eu les yeux bleus et les cheveux blonds, on aurait dit ah ils sont mignons au bord du canal Saint-Martin. Ah ben oui, en plus ils ont bien souffert de la canicule.
2: Et... Alors moi je trouve que ce qui est symptomatique,
1: exactement,
2: ce qui est symptomatique, c'est la punchline à un moment d'un des deux des grandes gueules, la Truchot, je sais plus comment il s'appelle l'autre, qui dit quand elle dit quand Elsa Marcel dit il faut s'intéresser aux causes de la mort de ces 1000 personnes, lui répond c'est la chaleur. Mais là tout est résumé en fait.
1: Comme en hiver où on dit c'est pas le froid qui tue, c'est la misère.
2: Mais bien sûr, c'est ça. C'est effectivement le fait de ne pas être protégé de la chaleur. C'est le fait qu'il y a eu aucune politique d'anticipation de ce réchauffement climatique, alors qu'on le sait que les scientifiques nous le clament depuis année après année et qu'il y a aucune politique menée sur ça.
1: Attends, on a notre premier ministre Sébastien Lecornu qui nous a fait une magnifique sorti à l'Assemblée nationale pour dire qu'il n'y avait pas 10 000 morts encore. Il va y avoir 10 000 morts parce que justement, ils ne vont pas être notés. Moi, je me suis renseigné auprès d'un pote qui s'occupe de ça là-bas. Ils vont marquer infarctus, ou ils vont marquer justement rupture d'anévrisme ou ce genre de choses. Mais la cause, le facteur principal, ça ne sera que les symptômes, enfin pas les symptômes, mais justement la cause.
2: Il y aura des chiffres officiels et des chiffres officieux.
1: Ça sera la mort par la chaleur, voilà, tout simplement.
2: Ouais. Mais on le souhaite pas. Hein. On vous invite tous à bien vous protéger parce qu'effectivement, les climatologues annoncent une deuxième vague de chaleur. Donc on vous invite à lever le pied, à lever le pied au boulot notamment, à ne pas essayer d'en faire
1: du
2: trop.
1: Code du travail.
3: À 30 degrés.
2: Code du travail. Droit de retrait, de toute façon, à essayer de mettre en œuvre. Et quoi qu'il arrive, même, je dirais, grève du zèle, c'est-à-dire discrètement, juste, bah, on en fait un peu moins, quoi. On va pas se tuer à la tâche. Il y a un moment, il fait trop chaud pour se jeter partout. Donc, si l'employeur ne vous protège pas, on fait en sorte d'être dans les interstices, de pas trop en faire, de se protéger soi-même. Et si effectivement le patron vous met la pression, droit de retrait. Et si jamais vous avez un coup de chaud, accident du travail.
1: Et puis il y a aussi quelque chose, parce qu'on est dans une France décoloniale de notre côté, mais on a aussi un petit peu ce qui revient sur l'indolence des personnes qui ont un petit peu plus de mélanine dans la peau, en disant ils sont un peu feignants, ils sont un peu capricieux.
2: Mais tu vas nous sortir tous les trucs d'extrême droite, toi, là.
1: Non, mais justement, il faut combattre ça. Il faut combattre ça en rappelant, parce que je les ai entendus là sur YouTube, là, je les ai vus où ils mettent, regardez les Français qui ne bossent pas, ouais, il fait trop chaud pour travailler. Tu sais, là, cette fameuse pub qui était dans nos années de jeunesse.
2: Mais ça,
1: là,
2: c'est les vieilles idées réac. T'as le truc de, effectivement, de raciste, mais t'as le truc aussi anti-jeune, de oh, les jeunes générations, c'est des fragiles. Là, comme
1: c'était mieux avant.
2: C'était mieux avant, on faisait pas les chuchotes. Voilà, bon, c'est des vieilles idées réac. Voilà.
1: Alors, pour parler de nouvelles idées, mais des anciens aussi, on va parler un petit peu de ce qui va se passer à la puce à l'oreille, justement, au mois d'octobre.
3: Parce que... Oui. Mais tu te rappelles de la date? Je me souviens pas, mais c'est au mois d'octobre, en effet. Et oui, je sais plus comment ils ont appelé la soirée.
2: Retour de flamme, c'est pas un truc comme ça?
1: Ah, c'est retour de quelque chose.
3: Retour de, ouais. En tout cas, venez parce que ça va être la meilleure date de hip-hop de
2: l'année. Vous avez pris vos places? Vous avez pris vos places?
3: Non, mais on va les avoir.
2: Moi aussi, je prends ma place.
1: J'ai demandé l'interview. Hein.
2: Ah, c'est bien, c'est bien. Okay. C'est bien. On rappelle, le line-up, c'est
3: Yoshi.
1: Hippocampfou.
3: Kasseb. Moi, Palek.
2: Didi aussi.
1: Il met l'amende parce que justement, lundi, j'avais oublié le mec que j'écoute non-stop. Quoi. Et bref.
2: Bon, mais est-ce que t'as un peu de musique là?
1: Parce que justement, j'ai Yoshi, dit original, qui a sorti un nouveau morceau qui s'appelle Mosquito, en parlant des moustiques.
2: Et autre problème, hein, d'ailleurs, hein, avec la chaleur, le moustique tigre. On n'en parle pas encore, mais c'est un problème.
1: Yoshi, à toi.
6: On ne combat pas les insectes qui font comme les insectes qui font. 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

0: tirera le même sort. Salopard.
1: Voilà, Yoshidi original. C'est ça, et on a même la présence de Sepp Papier. Comment ça va, mon loulou?
2: On l'avait appelé de nos voeux, on l'avait appelé de nos voeux.
3: Et vous alors, bah, chaudement?
2: Chaudement, mais un peu plus frais hein, quand même. Hein, on a...
3: Ah, sauf dans le studio.
2: Ouais, sauf dans le studio.
1: Il faut le dire, il faut le dire.
2: Et oui, et oui, bah, mais on va continuer puisque justement, là, j'en avais marre que Ben se fasse le porte-voix des idées d'extrême droite, même s'il les critique, hein, soyons sérieux quand même. Mais bon, on va plutôt présenter nos idées à nous.
1: Le mec, on voit les trucs, on dirait les meupettes, c'est chacun son rôle et tout. Hein.
2: On va plutôt partir là sur un classique et pourtant une nouveauté, puisque Ayam vient de ressortir un album quand même, et malheureusement, ça fait peu de vues pour le moment, alors que c'est toujours d'aussi grande qualité, notamment sur les textes, et notamment avec deux morceaux, parce que on va s'en passer deux, c'est Ayam quand même, on a le droit d'en passer deux. Et on va passer d'abord le morceau Pouvoir au peuple.
1: Mais si tu veux, moi je te fais juste une petite transition, parce qu'on a justement Marie-Gilles Le Tétanos qui nous a publié un truc pour pas de festival, t'as des chances que ce soit annulé, avec Superbus de remplacement, Moziman, la chaleur ça fait pas de bien aux produits frais, Ayam fatigué, Yann Barthès, DJ sous les toits, et Aya Nakamura de show. Voilà, donc si ça t'intéresse ce festival, voilà, ils y seront pas, parce que c'est annulé.
2: C'est une très bonne transition pour parler juste après ce morceau de la question des festivals d'été, puisqu'on va en parler.
1: Pouvoir au peuple !
2: Pouvoir au peuple !
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0: Le premier Dayam que tu voulais nous passer ce soir, MC
1: Pouvoir au peuple, pouvoir au peuple, bien sûr.
0: Power to the people.
1: Voilà, là, il a posé les bases et tout. Non, le texte est puissant. Voilà, c'est Akhenaton au mieux de sa forme. Donc, non. Je valide. Et on va s'en écouter un deuxième, voilà, puisque je voulais faire écouter aussi Rap Inconscient, qui est un des très forts morceaux de ce nouvel album aussi. Et effectivement...
0: ils prennent pas la retraite, eux.
1: Non, ils prennent pas la retraite. Ils prennent pas la retraite. Ils se font la tournée des festivals aussi. Et effectivement, la question se pose de mon point de vue, de maintenir ces festivals d'été. Et on en reparlera juste après ce morceau. Voilà. On écoute ça dans les rapporteurs ?
0: Bah, on écoute toujours ça dans les rapporteurs.
1: Bah oui.
0: Le problème, c'est de se dire qu'on est ensemble que jusqu'à 22.
1: Heures, malheureusement.
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0: plan, rap inconscient. Yeah.
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2: C'était Walidia.
3: Eh oui. Ayam et son nouveau projet, on a passé pouvoir au peuple et rap inconscient.
4: Toujours dans les rapporteurs. On va rentrer dans le Money Time puisqu'on arrive dans le dernier quart d'heure.
2: C'est sorti il y a combien de temps?
3: C'est sorti il y a
4: 5 ans.
3: Mais qu'est-ce que tu racontes? Non, c'est
4: moi, la vidéo, elle a 4 ans.
3: Ah ouais, de rap inconscient là? Ouais. Ah ouais, d'accord. Ah bah c'est juste qu'ils ont dû le republier, alors j'ai.
4: C'est exactement ça.
3: Ah bah je me suis fait avoir, tu vois. Je me suis complètement fait avoir.
4: Et même les rapporteurs peuvent se faire avoir.
3: Ah bah ouais, ok.
4: Aïe.
3: Bon, mais je voulais dire juste un tout petit mot du festival, des festivals d'été, puisqu'on a eu un fiasco local avec EuropaVox.
2: Il y a Garo Rock aussi.
3: Qui a donc maintenu l'événement malgré la chaleur, qui a fait travailler les intermittents du spectacle dans des conditions terribles et qui a été confronté à la réalité, quoi. Une chaleur qui ne permet pas la tenue de ces festivals, puisque pendant le concert de Théodora, sa console a cramé, en tout cas a rendu l'âme.
4: C'est pas la console, c'est justement les trucs derrière vis-à-vis des connexions internet, etc. Mais bref,
3: ça revient au même. Le matos n'a pas tenu. Et du coup, elle a pu faire que 20 minutes de concert.
4: 30 minutes, mon copain, mais voilà.
3: Voilà, après que ça soit annulé. Et le dimanche, ça a été annulé pour arrêter orage. Voilà, donc on voit bien là que.
4: Bravo, Bonnie!
3: Non, là, ça n'a pas de rapport exactement avec Bonnie. Ça a un rapport avec la dynamique des festivals d'été qui ont été plébiscités, ces grands événements qui doivent rassembler énormément de personnes, qui sont de plus en plus rachetés par des grands groupes, par des fonds de pension américains.
2: Qui valent d'autres. De plus en plus cher.
3: Exactement, parce que l'objectif est d'y faire davantage du blé que de la découverte musicale. Hein.
2: Exactement.
3: Voilà.
4: Et puis, enfin, faut le dire, c'est que c'est pour des gens qui peuvent se payer des places, quoi, parce que des fois, t'as une soirée
3: exactement.
4: À 53€. Je suis désolé, quand t'es au RSA ou que t'es au Chomdu avec juste tes allocs, tu peux pas te permettre de pouvoir te payer ne serait-ce qu'une place.
3: Tu crois que tu la payes qu'une fois, mais tu même si t'y vas pas, tu la payes, puisque c'est le plus gros budget de la culture à Clermont, EuropaVox, la subvention EuropaVox. Donc, tu l'as payé, même si t'y es pas allé, tu l'as payé en tant que contribuable, ce festival aussi.
4: Et ça m'a profité. J'en ai profité justement pour rappeler à certains qui n'étaient pas au courant que EuropaVox a cohabité pendant 1 ou 2 ans avec un festival qui était justement organisé de manière
3: Hippocampus,
4: voilà,
3: créé par les étudiants,
4: par les étudiants pour justement les jeunes et voilà, on avait Vince Labaleine, on avait aussi les anciens là, ça commence par un S là, justement.
3: En plus, il faut savoir que ces festivals d'été sont une des principales raisons de la hausse complètement délirante des cachets d'artistes. C'est aussi vrai. pour les grosses stars qui rendent l'organisation par justement des associations ou des bénévoles très compliquée.
4: Alors justement, parce qu'il faut des chiffres sur ce genre de choses, justement les Black Eyed Peas, pour leur presta, ils ont pris 300 000 euros.
3: C'est de la folie.
4: Et j'ai parlé justement avec Blizzy, oncle Al, que j'ai croisé justement
2: au beatmaker.
4: Exactement, à Clermont, et qui m'a dit, mais pour des groupes locaux, à chaque fois, t'es genre à un truc genre 78 euros pour un groupe local. T'es payé 78 euros et tu dois ramener ton propre matos.
3: Ah non, mais.
2: Black Eyed Peas, c'est un sketch. Ce groupe n'existe plus, ne tourne plus. 300 000 euros, mais il n'y a même pas la Fergie ou je sais pas quoi. Ils l'ont remplacé par je sais pas qui. Enfin, c'est ridicule. Franchement, c'est ridicule.
3: C'est ridicule, mais malheureusement, ça a un impact fort sur le monde de la culture. Et donc, effectivement, voir que cette réalité se confronte, ces festivals d'été se confrontent à la réalité du réchauffement climatique, doit être une possibilité pour commencer à critiquer justement ce mode d'organisation qui, pour l'instant, est resté incritiquable du fait qu'il est au cœur de la société du spectacle divertissante, voilà, et donc on a du mal à le remettre en cause.
4: Mais d'autres
3: festivals de musique sont possibles. Ce n'est pas le festival d'été qui est la seule solution. Voilà, on peut faire des petits festivals avec des artistes locaux, voilà, c'est tout à fait possible et ça sera tout aussi bien.
5: Ça tombe bien, on en a un qui vient de rentrer dans les studios.
3: Un petit artiste local, ouais, dédicace à PH, mais qui n'est plus un petit artiste. On parle là d'un grand artiste local.
6: Je suis un pingouin dinosaure.
4: Ah, on t'a attendu.
3: On t'a attendu, on t'a entendu le 21 juin.
6: Ah, mais pauvre.
3: Oh là là.
6: À 15h, j'étais dans mon quartier au-dessus du bitume. La chaleur, elle venait pas d'en haut, elle sortait d'en bas, quoi. J'ai fait 18h. Non, impossible.
3: Alors, j'essaye de mettre ça sur le coup de la chaleur, alors non, que c'est, justement, il faut mettre ça sur le coup de la fête de la musique de la glacière.
4: Il faut en parler. Je vous encourage à aller voir la vidéo de France Culture sur le fait que 80% des structures justement humaines actuelles sont fabriquées avec du béton. Si on voit l'évolution, ça dure 7 ou 8 minutes. Comment on en est venu à avoir du béton avec du sable, avec des armatures, etc. Et justement, Le Corbusier a participé à ça à la fin de la Seconde Guerre mondiale parce qu'il a fallu reconstruire des habitations vides pour des gens qui revenaient dans leur ville, leur localité d'où ils étaient originaires, et il fallait aussi les loger tout simplement. Et ensuite, avec la faim, justement, les pieds noirs qui revenaient justement en France, etc. Et pourquoi aujourd'hui on en est dans les villages à moins souffrir de la canicule que dans les villes, alors qu'on se dirait à la campagne ils prennent le soleil plein pot. Non, mais voilà, c'était une parenthèse.
3: Tu nous as un peu perdu parce que t'es parti sur un autre sujet.
4: C'était une parenthèse.
3: La canicule.
4: Regarde, je fais la parenthèse.
3: On va repartir à la musique du coup, maintenant,
6: Il est en train de faire la parenthèse.
3: tu voulais nous passer un petit token ? Est-ce que t'es toujours sûr de ton coup ou
4: Justement, moi, j'aimerais bien qu'on en débatte parce que moi, je l'ai un petit peu moins apprécié.
3: Tu nous passes un mauvais morceau, assume.
4: Non, je passe un bon morceau qualitatif parce que c'est toujours du token, c'est toujours du bon flow. Mais sur l'instru, je reste un petit peu sceptique.
2: Ouais, moi aussi.
4: Voilà, mais ça s'appelle Salem Witch, les sorcières de Salem. Écoutez ça, c'est Token, c'est Kali.
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0: Salem Witch Trials, les procès des sorcières de Salem, c'est Token. Et alors, il y a débat. Il y a débat dans les studios, dans les rapporteurs, alors qu'on arrive justement au bout et qu'on va passer la parole à Seb Papir, justement, qui nous a préparé un mix d'enfer. Et ben, Seb nous a dit, bah, j'apprécie bien, moi.
1: Ouais, c'est la guitare.
2: Ah ouais, parce que moi c'est les trompettes de l'apocalypse que je supporte pas là dans le mode.
1: Il y a le côté dark, oui, ouais. Profond.
2: Ouais, ouais, et du coup une absence totale de groove, puisque du coup effectivement c'est vraiment.
1: Non.
2: Ouais, c'est triste quoi, du coup.
0: One Direction, si je peux me permettre ce jeu de mots.
1: Voilà. Ouais, non, c'est un non. peu heavy. Un
2: ouais,
1: peu,
2: c'est heavy metal un peu sur le temps quoi.
1: J'écouterai pas ça pendant deux heures, mais ouais.
0: Que, moi, je dirais que les trompettes de la renommée ont commencé un petit peu à sonner fort parce que avec la succession de shorts qu'il a
2: mais
0: fait.
2: C'est sur...
0: La succession de shorts qu'il a fait et vraiment où il s'est fait encenser par le monde des rappeurs. Où il a pris peut-être un petit peu le melon quoi. Et c'est
2: non, c'est pas une question de melon. Non, c'est de notre part aussi. On a écouté des morceaux tellement meilleurs de lui.
0: Exactement, mais
2: que aussi forcément un morceau un peu plus faible, on le déboîte. On apprécie moins.
0: Un peu comme Jean-Luc Mélenchon quoi. C'était pour la blague.
2: Ok, bon.
1: En fait, ça m'a fait penser à un album de Busta Rhymes.
0: Oh.
1: Avec une pochette rouge, peut-être un album qui s'appelle Anarchy ou un truc comme ça.
2: Mmh. Ok.
1: Il y a un flow similaire et il y a.
2: Une... Ah, ça sur le flow, ouais, Token est à la rapidité de Busta Rhymes, ça c'est sûr, quoi. Et on sent qu'il l'a bien écouté, quoi. On passe au bon plan, Ben, parce que effectivement il va falloir qu'on laisse la place à Seb. Tu nous as prévu un petit mix éclectique, j'imagine.
1: Ouais, musique arabe.
2: Allez.
1: Du Maghreb au Moyen-Orient, Égypte, Liban.
2: Genre même avec du acide arabe aussi ou
1: Pour terminer,
2: aïe, aïe, aïe, aïe.
1: Nouvel album.
2: Eh ben oui, ça envoie, c'est déjà sur Radio Campus.
1: Il est chaud, il va passer tout à l'heure.
0: Allez, les bons plans.
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0: Les bons plans.
2: Eh ben, des bons plans.
0: Eh ben moi je vous
2: t'en as ouais t'en as
0: ouais,
2: t'en
0: ouais, je vous le redis hein, justement la fête j'allais dire pour Champratel exactement c'est ça va être du côté justement d'Evergne samedi 4 juillet parc d'Evergne côté de la rue de la Brossolette justement avec à partir de 14h45 la déambulation de la place René Maillot au parc d'Evergne, des jeux, des animations, des scènes, des animations musicales, des stands d'alimentation, des spectacles de feu à 22h avec Braconia. Alors je sais pour les footeux qu'il y a le match de l'équipe de France ce soir là et que notre maire ne veut pas mettre d'écran géant en tant que footeux, voilà, parce que moi j'ai longtemps complexé en tant que personne d'extrême gauche de regarder le foot parce que c'était le grand capital, c'était etc tout ça, mais je vois quelqu'un qui fait partie de l'équipe de France, qui est un des 23 sélectionnés, qui s'appelle Maxence Lacroix. Il habite dans un petit village qui a 350 personnes et il fait quelque chose. Vous allez dire, bah, c'est un petit peu, allez, tiens, je te donne quelques pièces de monnaie. Il paye les pizzas et les hamburgers, justement, aux habitants du village à chaque fois qu'il y a un match de l'équipe de France et il subventionne le fait qu'il y ait un écran. Et nous, à Clermont, une ville où il y a 150 000 habitants, on n'a pas d'écran, même pour la finale. À cause, soi-disant, des événements qui seraient produits durant la finale du PSG.
2: Oui, soi-disant.
0: Où on sait très bien ce qui s'est passé, c'est que c'est la police qui a attaqué en premier. Oui, mais de témoignages extérieurs, comme de personnes qui y étaient. Moi, je les ai. J'aurais dû sortir le micro quand je l'ai demandé aux personnes. Mais voilà, on sait ce qui s'est passé. Voilà, bon. Tout simplement.
6: Ouais, sinon, les bons plans.
2: Les bons plans, je vous invite à aller sur Pomme de Lune pour voir tout ce qui se passe à Clermont. On passe la dédicace à Risque Nul, qui est en ce moment Raymond Barr pour leur dernière soirée de l'année.
0: Oui.
2: Big up à eux qui ont enjaillé toute l'année vos soirées punk rock à Clermont.
0: La bise à Guigui.
2: La bise à Giggs et à Edouard, bien sûr.
0: Ouais, Edouard, bien sûr.
2: Voilà. Mais sinon, toi, t'en as un petit bon plan, toi Seb, t'as des soirées ce week-end?
1: Non, mais il y a le festival de la Brasserie des Sagnes
2: oui.
1: Au mois d'août.
2: Voilà,
1: Pour là-bas, le 23 août, avec Congo Lion, entre autres. Et voilà, et moi, la sélection.
2: Et ben, on essaiera d'être un peu plus complet la semaine prochaine sur les événements à venir parce que je pense qu'il y a de quoi faire pour cet été aussi.
1: C'est ça. Bah, ouais.
0: Je vous encourage à réécouter à 18h30, 18h20. Ce lundi dernier, donc justement on était le 28 ou le 29, je sais plus, les bons plans qu'a fait dans l'émission Flavie des Attablés, justement pour résumer un petit peu ce qui nous attendait entre les concerts au Puy-de-Dôme, ce genre de choses, pour l'été à Clermont et dans sa région, et elle a été complète et exhaustive. je crois, sur ce qui était proposé, voilà, comme mon plan. Donc, allez écouter les attablés, lundi, vers 18h20-18h30, et c'est Flavie qui s'est chargé des bons plans.
2: On se quitte avec une vraie nouveauté cette fois-ci, puisque je me suis fait avoir sur IAM. On part sur Martin Gall. Martin Gall, rappeur mystérieux, parce que j'ai trouvé peu d'informations pour l'instant, mais qui vient de sortir deux projets sous surveillance et sous haute surveillance, et notamment ce morceau avec lequel on va se quitter, c'est Il est temps de le dire, c'est ça ?
0: Mais il est temps de le dire qu'il faut changer tout.
2: Sauf le rap.
0: Changer tout.
2: Sauf le rap. À la semaine prochaine.
0: Ciao.
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1: C'est pas pire!
0: Comme tous les jeudis soirs. C'est pas pire, avec un bon casque, on s'entend. Ce soir, ça va être une sélection du monde arabe entre le Maghreb, entre l'Égypte, la Syrie, Liban, Moyen-Orient. Et voilà, je pense qu'on ira de Fayrouz à Sid Arab. Voilà, ça sera pas pire.

putain, c'était pas pire. Rendez-vous la semaine prochaine, jeudi prochain, 22h, 23h. Et passez une bonne nuit sur l'écoute, à l'écoute de Radio Campus 93.3 FM. Polo, c'est à toi.

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0: shit.
1: Si le patron de Tesla compte envoyer des touristes à plus de 400 km d'altitude, c'est la Lune et Mars qu'il vise.
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3: Nous devons retourner sur la Lune, avoir une grande base occupée en permanence. 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